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1: 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Il est 7h.

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2: Je vous emmène aujourd'hui dans un univers mystérieux et fantastique avec le roman Les Mystères d'Eversend de Victor Dixen. Victor Dixen est romancier et scénariste de bande dessinée français, auteur de plusieurs séries littéraires pour la jeunesse dont Phobos et Vampiria. Il est double lauréat du Grand Prix de l'Imaginaire. Ses livres sont traduits dans une douzaine de langues. Birdie Baker, étudiant sans le sou, tombe sur une offre d'emploi de suivante pour une vieille dame habitant l'état de Rhode Island. En plein mois de janvier, elle débarque à Eversend, presqu'île au charme suranné où semble régner un printemps perpétuel. C'est le fief des Rosemore, très puissant et très secrète dynastie de la old money américaine. Birdie n'est peut-être pas seulement une demoiselle de compagnie, mais aussi la suivante sur la liste. La dernière d'une longue lignée de jeunes femmes attirées au manoir comme des papillons dans une plante carnivore. En répondant à la petite annonce, a-t-elle signé son arrêt de mort ? Moi, j'aime bien ces romans qui, avant même de vous raconter une histoire, vous plongent dans une ambiance particulière. Le roman commence par un premier chapitre plutôt glaçant qui met en scène une jeune suivante dans le manoir des Rosemore. On est en 1943 et visiblement, cette jeune femme tente de remplir son journal intime ou bien d'écrire une lettre, terrorisée par les bruits et la présence derrière la porte. Oui, Victor Dixen a le don de nous happer et de ne plus nous lâcher. Dans ce premier tome, c'est Birdie Baker la narratrice. En tant que lecteur, on se doute fortement qu'elle met les pieds dans un endroit dangereux, mais elle n'en a aucune idée. Au contraire, c'est une opportunité en or pour elle de quitter New York et la fac où elle a rencontré quelques problèmes. Ce boulot de suivante a l'air parfait pour elle, nourrie, blanchie, mais ce n'est pas tout. La presqu'île appartenant aux Rosemore est un endroit fantastique. La température y est printanière, même en plein mois de janvier. La végétation y est dense et la petite ville portuaire promet de belles journées de relâche. Évidemment, la magie ne va pas durer. Son employeuse Bella Mira Rosemore, qui est centenaire, va rapidement avoir des comportements et des requêtes étranges, sans parler des domestiques ni des règles strictes de la maison. Je ne vais pas vous en dévoiler plus, cela gâcherait votre plaisir de découvrir par vous-même cet endroit merveilleux, ainsi que les aventures et les dangers qui attendent Birdie. Les Mystères d'Eversend est une saga, les deux premiers tomes sont sortis en même temps et donc déjà disponibles en librairie. Les tomes 3 et 4 sont prévus pour mai et juin. Enfin, une saga addictive qui ne demande pas des mois d'attente entre chaque tome. Pour finir, un petit mot sur le tome 2 que j'ai lu dans la foulée. Birdie n'a pas réussi encore à percer tous les mystères d'Eversend. Ses projets tombent à l'eau et elle doit trouver d'autres moyens de faire tomber la famille Rosemore. Les dangers se multiplient pour elle, elle doit faire profil bas pour ne pas attirer l'attention de la gouvernante. Cette fois, les dangers ne viennent pas uniquement de la péninsule, mais aussi de certains membres de la famille. Au fil des pages, Birdie se trouve des alliés inattendus, mais se méfie aussi de certains membres qui sembleraient vouloir l'aider. Dans ce tome, on progresse doucement, on en apprend plus sur le passé d'Eversend et des gens qui y ont vécu, on découvre les nouveaux plans de l'héroïne, l'ambiance gothique se renforce avec une part fantastique plus développée qui donne parfois des frissons dans le dos. Victor Dixen a un véritable don pour nous embarquer et nous captiver tout en distillant au compte-gouttes les révélations. Si vous avez aimé entre autres Dracula ou bien les précédents romans de l'auteur, n'hésitez pas à vous lancer et à découvrir les mystères d'Eversend.
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2: Bonjour, bonjour à tous. Direction l'hippodrome de Strasbourg et le prix de la musique à l'occasion du Quintet Plus de ce mercredi 27 mai 2026. Disputé sur les 3000 mètres du parcours corde à droite, ils seront 16 protagonistes en découte pour la victoire. Départ prévu 13h55. En tête de notre sélection, l'As Vazir Pour, aux limites encore inconnu et confirmé ici même, il peut l'emporter. Suit le Pretty Queen, prise en note lors de sa dernière prestation. Le 10 Moreau, bénéficiant de la confiance de son entraînement. Le 12 It Seagull, idéalement placé sur l'échelle des valeurs. Et enfin le 4 Shri Hara, rallongé pour l'occasion. Il complétera notre sélection. Une sélection que vous pouvez retrouver sur ma chaîne YouTube Tom Kazak, les pronostics hippiques avec mes dernières minutes. Donc notre choix aujourd'hui, premier l'As, Vazir Pour. Second le 2, Pretty Queen. Troisième le 10 Moreau. Quatrième le 12 It Seagull, 5e le 4 Shri Hara, le second choix le 14, le 5 et le 6, et à vous la fortune.
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3: Bonjour et bienvenue à l'antenne de Thème Radio. Il est 8h et nous sommes le mercredi 27 mai 2026. Bonjour Louis-Marie.
4: Bonjour. Bonjour Gauthier.
3: Bonjour Agathe.
5: Bonjour Gauthier.
3: Et bonjour Juan.
6: Bonjour Gauthier.
3: Ça va bien ?
6: Ça va et toi ?
3: Très bien. Alors de quoi allons-nous parler avec Barbara ce matin ? Bien à 8h30, on parlera du village bien-être à Pont-Sainte-Marie. Ensuite à 9h, on parlera du café philo avec la MJC de Romilly. Et pour finir, on parlera du festival Bière à Troyes qui va se passer ce week-end. On va commencer cette matinale par un titre de Satoy, Vax One et Isadora. Ça s'appelle Claire.

0: Non, bah, je viens prendre quelques nouvelles, ça fait un moment qu'on s'est pas vu. Peut-être qu'à l'occasion, on peut aller manger une glace ou juste se balader. Je t'embrasse.
1: Salut Claire, devine qui c'est? Bah ouais, c'est Pierre du bureau. T'as entendu la nouvelle ou pas? On nous sucrerait les tickets RSO là, et genre personne réagit, c'est normal. Bon, en tout cas moi ça me révolte, si t'as envie qu'on en discute ensemble, c'est possible pour moi cet après-midi, parce que là...
0: Hello, c'est Sim. Tout à l'heure j'étais au tabac, j'ai même pas su quelle marque de cigarette acheter. Tu fumes quoi toi déjà? Allez, tu me rappelles.
1: Oui Claire, c'est Pierre. Attends deux secondes, je te rappelle.
2: Nathalie!
0: Salut, c'est Simon. C'est fou comme les paquets de cigarettes augmentent vite les prix. Enfin, je sais pas, je pensais à ça, du coup ça m'a fait penser à toi.

0: À tous les coups, je le fais mal. Hello, hello. Juste pour te dire que j'ai deux plats. Première semaine sans viande. Putain. On s'accroche. J'en ai déjà un peu marre des courgettes. Mais t'as raison, en tout cas, je pense que... Il suffirait que tout le monde s'y mette pour que... On puisse enfin... Enfin, ce que t'avais dit l'autre fois. Bise.
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2: Commençons avec nos amis béliers en amour. En couple, la journée sera pleine de tendresse et de gestes attentionnés, créant une atmosphère douce où chacun se sentira compris et rassuré. Argent et travail, établissez un budget clair pour les projets que vous avez en tête, car l'enthousiasme pourrait vous pousser à dépenser plus que prévu. Amis taureaux en amour, grâce à de bons influx astraux, votre vie à deux trouvera un second souffle et vous projettera vers de nouveaux plaisirs. Argent et travail, un conflit avec un collaborateur est à craindre, gardez votre calme et n'y perdez rien. Amis Gémeaux en amour, vous serez l'épaule secourable sur laquelle on vient s'épancher, mais il n'est pas sûr que cela vous fasse plaisir. Argent et travail, lorsque vous sortez de votre réserve, vous en surprenez plus d'un, l'audace paye toujours, vous en serez la preuve vivante. Amis Cancer en amour, vous avez sans doute quelque chose à vous faire pardonner, mais peu importe le motif, votre envie de bien faire l'emporte sur tout. Argent et travail, votre toute nouvelle assurance vous permettra de faire face à tous les problèmes professionnels qui se présenteront. Amis Lion, maintenant en amour, ne tenez pas vos proches pour responsables de vos échecs. Vous avez dépassé la crise d'adolescence, il est temps de prendre vos responsabilités et d'assumer vos actes, même si c'est douloureux. Argent et travail, si on vous doit de l'argent, n'hésitez pas à réclamer votre dû. Vous avez mis en place une stratégie financière qui paiera uniquement si vous allez jusqu'au bout. Amis Vierge, en amour, vous saurez exprimer vos sentiments avec justesse. Votre partenaire vous témoignera des marques d'attachement en retour. Vous baignerez dans un climat amoureux agréable et empreint d'une grande douceur. Argent et travail, c'est le moment de vous retrousser les manches. Amis Balance, maintenant en amour, vous ressentez de l'insécurité quant à l'avenir de votre couple, vous cherchez des signes rassurants sans toujours les voir. Argent et travail, vous avez l'opportunité d'élargir votre horizon professionnel, c'est une ouverture prometteuse qui se profile, des nouveaux projets ou partenariats pourraient booster votre carrière. Amis Scorpion en amour, votre vie amoureuse sera au centre de vos préoccupations et elle aura de grandes chances de vous enivrer. Argent et travail, vous allez entre une période d'expansion professionnelle, vous saurez tirer parti de votre dynamisme, vous vous concentrerez plus particulièrement sur les détails de certains projets. Amis Sagittaire, maintenant en amour, votre partenaire aura besoin de votre soutien, l'entente sera au beau fixe, prenez pourtant garde aux discussions d'argent, argent et travail justement, dressez un bilan des dernières semaines et tirez-en des conclusions qui s'imposent, vous avez le vent en poupe et certains de vos collègues pourraient en prendre ombrage. Amis Capricorne, maintenant amour, de les belles journées qui se suivent et se ressemblent, tous les natifs profitent d'un environnement dynamique et agréable, argent et travail, quelques contretemps pourraient nuire à la qualité de votre travail, pourtant comme toujours, vous n'hésiterez pas à prendre vos responsabilités et faire face à la situation de courage et avec courage et détermination. Amis Verseau, maintenant, en amour, vous ne manquerez pas de charme, vos proches le remarqueront et vous le diront, vous voyez que les efforts finissent toujours par payer. Argent et travail, faites bien attention à surveiller vos dépenses, même si vous avez du mal à tenir vos comptes correctement. Finissons avec nos amis les poissons en amour, vous ressentirez le besoin de construire une relation stable et pourquoi pas durable. Seriez-vous en train de vous ranger? Même votre partenaire est étonné. Argent et travail, vos affaires marchent bien, de quoi vous réjouir, n'abandonnez pas vos efforts pour autant. Et voici pour votre horoscope du jour, on se retrouve d'ici quelques instants avec votre éphéméride du jour forcément. Et en attendant, retour à la musique avec Air, ça s'appelle Surfing on a Rocket.
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1: 8h11 à l'instant, c'est l'heure de votre éphéméride du jour. Nous sommes le mercredi 27 mai 2026. C'est le 147e jour de l'année. Il en reste 218 pour la terminer. Nous sommes donc dans la 22e semaine. Au niveau des horaires du soleil, il s'est levé ce matin à 5h55 et se couchera ce soir à 21h40. Durée d'ensoleillement totale 15h44. Nous gagnons 2 minutes. Mi-planteur, nous sommes en lune croissante pleine à 68% pour la date de la prochaine phase. Eh bien, ce sera le 31, ce dimanche, pour la prochaine pleine lune. Aujourd'hui, nous fêtons les Augustins de Cantobéry ainsi que les Îles de Verre. Proverbe du jour, défiance et mère de sûreté. Et les dictons du jour, ils sont au nombre de deux. Celui qui s'allège avant le mois de mai certainement ne sait pas ce qu'il fait. Et pour le second, à la Sainte-Île de Verre est mort tout arbre qui n'est point vert. Eh bien, les arbres auront du mal à verdir aujourd'hui puisque les températures vont à la hausse cette fois-ci d'ici la fin de semaine. On reverra tout ça dans le prochain bulletin de météo local. Et je peux d'ores et déjà vous annoncer que la pluie qui était prévue pour le début du mois de juin est en train de passer, je dirais même peut-être de trépasser. On verra tout ça dans le prochain bulletin de météo local. Ce sera d'ici 5 minutes. En attendant, retour à la musique avec 07 et Sophie Baker. Ça s'appelle In the Waiting Line, juste avant une petite page de publicité. A tout de suite sur Thème Radio.
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1: Aujourd'hui dans l'Aube, il fera beau. Les températures fluctueront entre 13 et 31 degrés. Elles seront chaudes l'après-midi et 7 degrés au-dessus de la normale. Pour ce matin, 13 degrés ressenti 12, ensoleillé sans précipitation. Pour cet après-midi, 31 degrés ressenti 36 sous l'influence du soleil. Un beau temps peu nuageux. Attention, un indice UV de 8, ce sera très fort. Pour ce soir, 27 degrés ressenti 25, un beau temps peu nuageux sans précipitation. Et pour cette nuit, 19 degrés ressenti 18, un beau temps avec quelques nuages élevés sans précipitation non plus. Faisons un petit tour du côté de votre journée de jeudi. Et bien demain dans l'Aube, il fera toujours aussi beau. Les températures varieront entre 17 et 32 degrés au cours de la journée. Elles seront toujours très chaudes. L'après-midi est 9 degrés au-dessus de la normale avec un ressenti 36 dans l'après-midi de votre journée de jeudi. Toujours cet indice UV de 8 très fort. Et finissons ce bulletin de météo local avec votre journée de vendredi dans l'Aube. Il fera beau, les températures fluctueront entre 16 et 33 degrés. Elles seront très chaudes l'après-midi et 9 degrés au-dessus des normales de saison cette fois-ci. Et un ressenti de 38 est à attendre pour votre journée de vendredi avec cette fois-ci un indice UV de 7 qui baissera légèrement. On en reparlera tout au long de cette semaine. Et voilà pour votre bulletin de météo local. On se retrouve d'ici quelques instants pour vos informations locales avec Barbara. En attendant, retour à la musique avec Morcheeba et Kruder et Dorfmeister.
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2: Bonjour à toutes et tous, bienvenue dans l'info du jour. Champagne Travel organise son village bien-être samedi 13 et dimanche 14 juin de 10h à 19h à la salle des fêtes de Pont-Sainte-Marie afin de faire découvrir aux visiteurs différentes pratiques autour du bien-être, également quelques artisans locaux. Pour nous en parler, nous sommes avec Mélodie Biret qui est organisatrice donc Champagne Travel et fondatrice de Mélodie d'Essence. Bonjour Mélodie.
3: Bonjour Barbara.
2: Alors comment est né cet événement, donc le village bien-être ?
3: Alors le village bien-être, il est né d'un constat, justement, comme vous l'avez dit si bien, donc je suis fondatrice de Mélodie d'Essence, donc je suis à mon compte depuis mars 2022 et j'accompagne du coup les personnes qui ont besoin de prendre soin d'elles. Et ce que je constate au fur et à mesure des mois, des années, c'est que beaucoup de personnes ne savent pas finalement qui aller voir, vers qui se tourner pour prendre soin d'elles. Et donc j'en profite en tant que, parce que comme j'ai deux casquettes, j'en profite justement pour organiser ce village bien-être, puisque nous avons tout pour le faire. Et je me suis dit, allez hop, on se lance avec Champagne Travel, qui est donc une agence de voyage et événementiel. Agence qui organise du coup pour les entreprises, les assos, les particuliers, des voyages et des événements. Et là, on avait envie du coup de faire, d'organiser notre propre village bien-être. Donc, l'organiser pour nous.
2: C'est votre mari hein, qui a fondé Champagne Travel.
3: Exactement, ça fait plus de 20 ans qu'il a fondé Champagne Travel, donc une belle expertise.
2: Donc là, c'est l'occasion, c'est une première. Hein.
3: Tout à fait, c'est une première édition pour nous.
2: Alors comment vous avez pensé cette édition ? Racontez-nous un petit peu, qu'est-ce qu'il va y avoir, qu'est-ce qu'on va y trouver ?
3: Alors, on a pensé cette édition dans un premier temps donc autour du bien-être. Donc on va être à peu près, vont être 23 exposants, donc autour de 25 exposants, voilà, pour tout vous dire. Donc on va avoir une partie bien-être et aussi une partie autour de l'artisanat, puisque pour moi, c'est ma vision à moi bien entendu, s'acheter parfois des petites... là, il va y avoir des bijoux en forme de cœur, il va y avoir des bougies, des fondants parfumés. Bah, ça fait aussi partie pour moi du bien-être.
2: Tout à fait. Donc on va penser à soi.
3: Exactement, exactement. C'est des petites choses qui font que. En ce qui concerne les exposants, on va retrouver plusieurs pratiques. Je vais vous donner quelques exemples. On va avoir de la sophrologie, la bibliothérapie.
2: Qu'est-ce que c'est, la bibliothérapie ?
3: Alors, la bibliothérapie, donc, bah, c'est l'exposante qui en parlera du coup mieux que moi lors du salon. Je ne veux pas dire de bêtises, mais c'est autour des livres, du coup, du bien-être par les livres, la lecture.
2: C'est aussi l'occasion de découvrir de nouvelles pratiques.
3: Exactement, car il y a souvent des pratiques qui sont mal connues ou méconnues, où les personnes ont vraiment aussi des idées reçues, alors que finalement, pas du tout. Donc pour les personnes qui se posent des questions, c'est l'occasion de venir faire un tour, de découvrir ces pratiques. On a également des pratiques autour du bien-être animal aussi. Justement, et d'échanger avec les professionnels. Et donc, c'est ouvert à tous. Hein. Ça peut être aussi bien des personnes qui sont curieuses, des personnes qui cherchent du coup des professionnels pour les accompagner sur certaines problématiques ou pas. Vraiment, on accueille vraiment tout le monde. Et voilà.
2: Naturopathie, kinésiologie, voilà, il y a différentes pratiques.
3: Exactement.
2: Dans le côté artisanat, vous avez aussi de la peinture intuitive, pardon.
3: Oui.
2: Oui. Donc ça, selon son instinct, ça permet aussi de libérer certaines émotions, j'imagine.
3: Exactement.
2: Et alors, racontez-nous un petit peu, vous, votre entreprise Mélodie d'Essence, donc vous y faites quoi concrètement ?
3: Alors, Mélodie d'Essence, alors pour vous résumer, pour commencer par le commencement, elle a été créée en mars 2022. On a commencé avec le conseil en aromathérapie, donc autour des huiles essentielles. Et ensuite, je me suis développée, j'ai voulu apporter une autre dimension à Mélodie d'Essence et j'ai ajouté le massage des pieds, le massage des mains, également récemment le massage du ventre.
2: D'accord.
3: Voilà, donc je travaille avec plusieurs outils en fonction de la personne. Donc on va retrouver du coup les huiles essentielles, la réflexologie, l'énergétique aussi.
2: Et pour ça, vous vous êtes formée, j'imagine ?
3: Bien sûr.
2: Et comment ça se passe pour les formations ? comment on trouve sa formation, comment on trouve ce qu'on a envie de faire, parce que j'imagine qu'il y a une multitude de formations.
3: Exactement, ouais, exactement. Il y a vraiment beaucoup de formations qui existent en France et même à l'étranger. Donc j'ai commencé à me renseigner tout simplement, à appeler, à me renseigner aussi auprès des personnes qui sont déjà formées, à choisir mon format parce qu'il y a du distanciel, il y a du présentiel. Donc voilà, il faut être vraiment très attentive, faire attention à un certain nombre de choses.
2: Donc là, l'idée, c'est vraiment d'offrir cette journée. Puis j'imagine, première édition entraîne une deuxième édition.
3: Eh bien oui.
2: Et vous avez d'autres projets aussi avec Champagne Travel?
3: Alors, du coup, l'année prochaine, on va essayer de faire une deuxième édition selon comment se passe la première édition. Mais effectivement, chez Champagne Travel, on va essayer de développer du coup tout ce qui est autour du bien-être, puisque finalement, le fait d'avoir cette casquette d'organisatrice de voyages, d'événements, et d'avoir aussi la casquette aussi bien-être où je me suis formée, ça permet de lier les deux. Donc effectivement, il y a des choses qui se préparent. J'en dis pas plus pour le moment, puisque il y a des choses parfois qui peuvent changer, d'autres idées qui peuvent émerger, mais on vous tiendra bien informé.
2: Alors l'entrée est libre, certains ateliers sont payants bien sûr, les praticiens, oui. Et il y aura également de la petite restauration pour ceux qui veulent vraiment pouvoir faire le tour tranquillement de tout le salon.
3: C'est ça, c'est profiter vraiment d'être sur place, de ne pas se poser de questions. On aura également la buvette aussi, en ce mois de juin, ça ne sera pas de refus.
2: Comment vous avez sélectionné vos exposants?
3: Alors, on les a sélectionnés... Je me suis appuyée sur le réseau Créer comme elle, en tant qu'entrepreneuse. Je suis sur certains réseaux, certaines associations, et j'en ai parlé autour de moi. Et ensuite, j'ai sélectionné par rapport à ce que je juge sérieux.
2: Il n'y a pas que des femmes, quasiment.
3: On va avoir, que je ne vous dise pas de bêtises, on va avoir deux hommes.
2: D'accord.
3: Voilà, on va avoir donc un monsieur qui est auteur. C'est un auteur local qui est Christian Moria, et on va avoir Christophe Coulomb qui fait du shiatsu.
2: Ok, donc ça sera vraiment l'occasion de découvrir tous ces ateliers, toutes ces pratiques. Ça sera donc le samedi 13 et le dimanche 14 juin de 10h à 19h à la salle des fêtes de Pont-Sainte-Marie avec le village bien-être, la première édition. Merci beaucoup Mélodie.
3: Merci beaucoup Barbara.
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1: Bonjour, bonjour à tous. Direction l'hippodrome de Strasbourg et le prix de la musique à l'occasion du Quintet Plus de ce mercredi 27 mai 2026. Disputés sur les 3000 mètres du parcours corde à droite, ils seront 16 protagonistes en découte pour la victoire. Départ prévu 13h55. En tête de notre sélection, l'As Vazir Pour, aux limites encore inconnues et confirmées ici même, il peut l'emporter. Suit le Pretty Queen, pris en note lors de sa dernière prestation. Le 10 Moreau, bénéficiant de la confiance de son entraînement. Le 12 It's Eagle, idéalement placé sur l'échelle des valeurs. Et enfin le 4 Shri Hara, rallongé pour l'occasion. Il complétera notre sélection. Une sélection que vous pouvez retrouver sur ma chaîne YouTube Tom Kazak, les pronostics qui piquent avec mes dernières minutes. Donc notre choix aujourd'hui, premier l'As, Vazir Pour. Second le 2, Pretty Queen. Troisième le 10 Moreau, 4. Quatrième le 12, It's Eagle. Cinquième le 4, Shri Hara. Le second choix, le 14, le 5 et le 6. Et à vous la fortune!
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3: Bonjour à toutes et tous, bienvenue dans l'info du jour. Les rendez-vous de la MJC de Romilly-sur-Seine proposent ce vendredi 29 mai à 20h un café philo avec Géraldine Roux, enseignante de philosophie au lycée Joliot-Curie de Romilly-sur-Seine. Ce sera sur le thème « Se mettre à la place de l'autre, est-ce toujours pour son bien ?» Et donc nous accueillons Géraldine. Bonjour Géraldine.
4: Bonjour Barbara.
3: Comment vas-tu?
4: Eh bien écoute, ça va très bien.
3: Avec toute cette chaleur, on tient le coup quand même. Hein.
4: Oui, on essaye.
3: La température monte. On va voir si se mettre à la place de l'autre aussi, ça fait monter la température en effet. Alors, en quoi consistent ces rendez-vous de la MJC? C'est quelque chose qui se fait tous les vendredis?
4: Alors, en fait, c'est un rendez-vous régulier qui se fait. Et moi, dans ce cadre, j'interviens donc deux fois dans l'année sur un café philo. Et café philo qu'on essaye tous, c'est vraiment participatif. C'est pas l'enseignant entre guillemets qui parle et tout le monde écoute. C'est tout l'inverse en fait. C'est en co-construction avec les participants. Et à la fin, normalement, on arrive à une réflexion, si ce n'est commune, tout au moins assez convergente ou divergente. Mais en tout cas, on arrive à un rendu et tout le monde repart avec ce rendu qui a été construit avec l'ensemble des participants.
3: Donc c'est vraiment un échange en fait.
4: Oui, c'est ça, c'est vraiment un échange. Alors au début, forcément, je donne quelques éléments, peut-être aussi de définition, de réflexion, enfin de questionnement. Et à partir de là, je leur donne un contenu, un peu de vidéo aussi, qui permet que là, par exemple, bon, je vais un peu spoiler pour vendredi, mais on va travailler aussi à partir des dernières recherches en neurosciences sur le développement de l'empathie, pour que ce soit un peu concret quand même, parce que sinon, empathie, vous savez, on parle de tout et de rien.
3: C'est sûr.
4: On en parle beaucoup, mais on ne sait pas trop ce qu'on met sous ce mot. Donc, je pars d'une vidéo d'un chercheur en neurosciences qui parle, je trouve, de manière assez claire de ce qui se passe lorsqu'on parle d'empathie. On va travailler aussi, je vais donner des petits documents de texte, et à partir de là, on commence des réflexions. Déjà, les personnes se positionnent sur lorsqu'ils vont entendre des expressions, est-ce qu'ils sont plutôt pour, est-ce qu'ils sont plutôt contre. Et quand je dis se positionner, c'est vraiment au sens physique du terme.
3: Okay.
4: Et à partir de là, on reprend en fait les questionnements, on travaille en petits groupes, en petits ateliers. Et après, à la fin, on reprend ses positions initiales et on s'interroge en disant est-ce que je suis toujours dans cette position ou pas. Donc ça permet de déplacer un peu sa réflexion en fait.
3: Oui, on n'est pas là que pour écouter, on est là pour réfléchir et participer.
4: C'est tout à fait ça, exactement. Oui, alors on l'a dans la bonne humeur, hein, avec des petites boissons, alors fraîches principalement,
3: ah,
4: je pense, vendredi.
3: De temps, oui, c'est sûr, même à 20h, il fera encore bon.
4: Il fera bon.
3: Et la dernière fois, c'était quoi le sujet?
4: Alors le sujet, c'était sur l'humour. Peut-on rire de tout?
3: Ah, intéressant aussi.
4: Et pareil, en fait, ça s'était fait en petits groupes et c'était très intéressant, c'était hyper vivant en fait. Et ce qui était très chouette, c'est que on faisait ça, c'était joyeux, quoi. Je veux dire, des fois, on prenait des fous rires par rapport aussi à certaines réflexions qu'on pouvait se faire. Donc, on travaillait ensemble, c'était assez joyeux, ça a passé je pense qu'elle a passé très vite. Et donc cette fois-ci, l'idée ce serait de construire un peu à la manière du dernier débat sur l'humour qui avait eu lieu en février.
3: Vous serez accompagné par Paul Ebaïa.
4: Alors cette fois-ci, hélas, non, parce Paul Ebaïa est un brillant étudiant qui travaille maintenant entre Metz et le Luxembourg. C'est un ancien élève de Joliot-Curie, c'est okay. un de mes élèves de philosophie, et on avait co-construit déjà l'année d'avant ce type de débat. Et là, bon, il était venu en février exprès de Metz pour être avec nous, mais là, hélas, il a tous ses examens et il ne pourra pas être des nôtres pour cette fois-ci. Bon, mais espérons-le pour la prochaine
3: fois.
4: Il
3: reviendra.
4: Exactement.
3: Alors, pourquoi ce sujet ?
4: Alors, pourquoi ce sujet ? Alors, on en avait discuté avec les participants du dernier Café Philo.
3: Okay.
4: Et on s'était demandé à la fin, parce que je leur avais demandé, j'ai dit, mais sur quoi vous voudriez travailler la prochaine fois ? Et à mesure, alors il y avait la question de l'art, mais on s'est dit, ouais, c'est peut-être un peu consensuel. Et l'empathie, on s'est aperçu en fait que tout le monde en parle, mais on ne sait pas exactement de quoi on parle. Souvent on dit, il faut être empathique. Et qu'est-ce que ça veut dire être empathique ? Ça veut dire être gentil ? Est-ce que cela veut dire avoir pitié de l'autre, ce qui n'est pas mieux? Est-ce que cela veut dire essayer de se mettre à la place de l'autre? Et c'est de là qu'on s'était dit avec les participants, ça veut dire quoi, se mettre à la place de l'autre? Donc c'est comme cela que le sujet est arrivé en février. Et puis ben, là, on s'est dit, bon, voilà, je me suis dit, on va se lancer fin mai.
3: Finalement, la place d'un autre qui ne sera jamais la sienne.
4: Ben c'est ça le problème, c'est que quand on dit à quelqu'un « je me mets à ta place », finalement, on s'aperçoit souvent que c'est pas « je me mets à ta place », c'est littéralement « je prends ta place ». Comment en fait ne pas prendre la place de l'autre tout en essayant de se mettre à sa place ? Et ça, c'est un exercice assez périlleux et... On a découvert, notamment par les neurosciences, que cela nécessite un apprentissage qui peut commencer dès l'âge de 2 ans. Mais cela, en fait, peut-être qu'on pourrait le développer un peu plus aussi dans nos écoles, dans nos sociétés. Non pas simplement à dire « il faut être gentil les uns avec les autres », qui est un peu banal, mais plutôt « qu'est-ce qui se passe spatialement aussi par rapport à ces représentations mentales ?» Qu'est-ce qui se passe lorsqu'on dit « je vais me mettre à la place sans prendre la place de l'autre ».
3: Du coup, en neurosciences, vraiment, il y a quelque chose qui s'active quand on se dit qu'on va se mettre à la place de l'autre ?
4: Oui, exactement. C'est qu'il y a quelque chose qui s'active lorsque c'est en fait... ça se situe au niveau des neurones qui sont les neurones de la spatialisation. Je vais vous donner un exemple. Vous êtes perdu dans une ville, à Romilly-sur-Seine. Bon, imaginons, tout est possible. Vous êtes perdu à Romilly-sur-Seine et vous demandez votre chemin à quelqu'un. La personne qui va vous donner le chemin, elle peut le faire de différentes façons. Soit elle va le dire depuis son point de vue à elle. Il faut tourner à droite, il faut tourner à gauche, et en règle générale, vous tournez à votre gauche ou à votre droite, ce qui fait que vous êtes encore plus perdu. Là, c'est complètement centré. Vous pouvez aussi prendre une carte. Et là, c'est un point de vue plus extérieur. Et la personne vous montre, par exemple sur Google Maps, vous montre le chemin sur Google Maps. Et là, c'est un point de vue un peu en surplomb, un peu extérieur. Et puis, il y a l'autre manière de faire, qui est de la personne qui va vous guider, vous dit, bien, écoutez, peut-être à partir de Google Maps, mais comment vous, en fait, depuis vos propres outils, vous pouvez y arriver ? C'est ça, se mettre à la place de l'autre. Et donc ça, en fait, ça se construit. C'est pas contrairement aux apparences, c'est pas intuitif.
3: D'accord.
4: Donc c'est cela que l'on va essayer de travailler un petit peu.
3: Donc ça sera à découvrir. Le prochain Café Philo ?
4: Alors le prochain Café Philo, si tout va bien, ça pourrait être en octobre.
3: Okay.
4: On n'a pas encore le thème, mais ça serait très certainement en octobre. Et en tout cas, ce sera nécessairement un vendredi à 20h.
3: Un thème du coup qui se réfléchit à chaque fois avec les participants.
4: Oui, c'est ça. Exactement, oui. Oui. Alors oui, parce que j'aime pas imposer les thèmes, je me dis c'est idiot quoi, je veux dire, c'est partir aussi de ce que les personnes ont envie de travailler ou de réfléchir. Donc souvent ça se passe avec les participants du dernier Café Philo. Et puis après, le thème, je le remodifie un petit peu pour que ce soit simple, que ce soit un peu plus ouvert et clair. Mais voilà, ça se fait en tout cas, effectivement, avec les participants.
3: Ça fait combien de temps finalement que...
4: Ça fait 2 ans en fait.
3: 2 ans.
4: Le premier café philo, c'était... ça fait 1 an et demi. Ouais. C'était en février 2025,
3: okay,
4: avec Paul et Baya, et puis une collègue de philosophie de Joliot qui avait accepté d'y participer aussi. Et c'était sur la question des femmes, qu'est-ce qu'être femme, mm-hmm, et grand point d'interrogation, et au pluriel également peut-être. Et ensuite, il y avait eu un vrai enthousiasme des participants. Donc on s'est dit, bah, tiens, on va recommencer sur l'humour en février. Et puis, c'est la troisième édition.
3: Et combien de participants
4: Il y a à peu près une 20aine de participants.
3: Ah, c'est bien.
4: Oui, c'est pas mal. C'est un nombre parfait. Enfin, parfait, on peut être un peu plus. Hein,
3: oui, mais, après, faut pas
4: et on peut être aussi un peu moins, c'est pas la question. Mais si on est 150, travailler en petit groupe, c'est quand même plus compliqué.
3: C'est plus compliqué, en effet. C'est sur inscription, entrée libre ?
4: Non, c'est en entrée libre.
3: Ouais, donc entrée libre.
4: Il faut venir avant 20h quand même,
3: bien
4: c'est
3: sûr,
4: mieux.
3: Bien sûr, dans la limite des places disponibles, hein, donc n'hésitez pas à pousser la porte de la MJC de Romilly-sur-Seine. Ça sera ce vendredi 29 mai à 20h avec le café philo de Géraldine. Eh bien, se mettre à la place de l'autre, est-ce toujours pour son bien. Voilà, eh bien merci beaucoup Géraldine.
4: Merci
3: Barbara.
4: Et puis,
3: bon café philo.
4: Merci.
3: Bonne journée.
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2: Bonjour à toutes et tous, bienvenue dans l'info du jour. Créée en 2023 par l'association Légus de Troyes, Bière à Troyes est donc le premier festival au bois entièrement dédié à la culture de la bière artisanale et il sera de retour samedi 30 et dimanche 31 mai au 5 rue Germain Berton, c'est à Sainte-Maure. Et pour nous en parler, eh bien nous sommes avec Valentin Brochet, le coprésident de cet événement. Bonjour Valentin.
3: Bonjour.
2: Alors c'est donc un festival qui est né il y a peu de temps. Comment il est né ce festival ?
3: C'est ça, il est né il y a un peu plus de 3 ans. En fait, c'était l'idée de 3 copains en fait, où on s'est retrouvés avec une passion commune sur les découvrir des bons produits, de la bonne bière. Et on s'est dit pourquoi pas faire découvrir ça à tout le public en fait. Et du coup, on s'est dit tiens, on va lancer un festival. Ça commençait à fleurir un peu partout en France et c'était l'occasion de le faire dans l'aube. Avant que quelqu'un d'autre le fasse.
2: 3e édition avec un succès qui augmente d'année en année.
3: C'est ça. On espère entre 2 et 3 000 personnes cette année.
2: L'année dernière, vous avez fait combien de...
3: On était à peu près à 2 000 personnes l'année dernière.
2: Ce qui est déjà pas mal pour une deuxième session. Et cette année, vous avez autant de brasseurs que...
3: Autant de brasseries que l'année dernière. Petite nouveauté, cette année, l'association fait un stand avec la bière du festival.
2: Ah, donc, et alors qu'est-ce qu'elle a cette bière du festival ? Racontez-nous un peu.
3: Qu'est-ce qu'elle a cette bière ? En fait, tous les ans, on organise un concours de brasseurs amateurs ouvert à tous les amateurs de France et d'ailleurs. Et on brasse la bière dans une brasserie locale. Cette année, la bière a été brassée à la brasserie Larouf à Fouchères. Et donc, elle sera à la pression au stand du festival.
2: Donc, 24 brasseries françaises qui viennent d'un peu partout ?
3: Partout, un peu partout en France. Essentiellement du Grand Est, mais il y en a d'autres.
2: Le but, c'est vraiment de faire découvrir des bières artisanales aux amateurs et aux passionnés.
3: C'est ça, c'est l'idée, c'est de faire découvrir notamment les petites brasseries qui sont pas loin, des fois 10, 20 km de chez vous. Et finalement, le produit est de meilleure qualité, parfois même moins cher que de la grande distribution.
2: Parce qu'il y en a quand même pas mal dans l'aube. Hein.
3: Dans l'aube, hein, on commence à en avoir une bonne dizaine. Ouais.
2: Une bonne dizaine, donc et on ne les connaît pas forcément toutes en effet, donc c'est vraiment l'occasion de les découvrir. Elles sont toutes présentes, les brasseries auboises ?
3: Non, pas toutes, pas malheureusement. Toutes. On aimerait bien en avoir plus.
2: Il y en a qui ne jouent pas le jeu.
3: Si, ils jouent tous le jeu, mais c'est qu'on manque de place aussi.
2: Ah oui, donc là, le lieu, c'était... Pourquoi ce lieu ?
3: Pourquoi ? Parce que l'association a été créée à Sainte-Maure, donc ça en découlait. La mairie nous soutient à 200% derrière, donc on est très bien là-bas.
2: Donc des producteurs régionaux, des lieux partenaires engagés, un réseau aussi associatif dynamique. Vous êtes combien aujourd'hui dans l'association ?
3: On est une 40aine de membres dans l'association.
2: Et puis j'imagine que sur l'événement, vous êtes rejoint par d'autres bénévoles.
3: Oui, on a une 50aine de bénévoles sur le week-end.
2: Et puis aujourd'hui, ça devient facile de trouver des bénévoles dans le...
3: C'est pas si évident. En plus, c'est les beaux jours, c'est les week-ends un peu chargés. Donc entre les mariages, les autres événements, des fois c'est un peu compliqué.
2: Alors dégustation de bière artisanale, mais pas seulement. Qu'est-ce qu'il va y avoir d'autre sur le festival ? Parce que je crois qu'il y a des concerts, il y a un marché artisanal et associatif.
3: C'est
2: aussi,
3: ça, cette année on a développé un petit peu le marché artisanal et associatif. On aura une dizaine d'exposants qui viendront nous rejoindre et on aura aussi quelques associations, notamment... la prévention routière et aux addictions avec la HALT, une association auboise. Non, c'est une solidarité femme, zéro déchet, notamment pour le recyclage des canettes, ce genre de choses, les bouteilles. Donc on fait pas mal de prévention aussi autour de l'alcool. L'idée du festival, c'est pas de pousser à la consommation, en fait. Dans l'association, cette année, on a mis en place une charte de consommation responsable pour justement inciter les gens à découvrir un produit, le déguster, plutôt que de surconsommer.
2: Et cette charte, du coup, vous la transmettez lors du festival ?
3: C'est ça, on va la mettre en avant, les adhérents la signent à l'adhésion dans l'association.
2: Il faut dire quand même qu'il y a eu des navettes qui sont organisées, des navettes gratuites pour le public, donc c'est quand même quelque chose d'assez important.
3: Ouais, c'était l'idée, c'est que les gens puissent venir sans forcément reprendre la voiture derrière. L'idée, c'est pas aussi qu'ils repartent complètement sous, mais bon, on préfère mettre tout en place. Il y aura des éthylotests, éthylomètres sur place, navettes gratuites, bien entendu, pour ramener les gens.
2: Le samedi, c'est de 11h à 23h. Le dimanche, de 11h à 19h, avec donc les derniers services à 22h30 pour le samedi, à 18h30 pour le dimanche. Et c'est à peu près toutes les heures, hein, les navettes.
3: C'est ça, départ toutes les heures de 3.
2: Elles partent d'où ?
3: Arrêt Jean Moulin, en face de l'espace Argence.
2: Ok, et directement donc
3: directement à la salle des fêtes.
2: À la salle des fêtes. Des concerts ?
3: Ouais.
2: Combien de concerts il va y avoir ?
3: Trois concerts le samedi, et on a une petite fanfare locale le dimanche.
2: Et puis du graphe aussi.
3: C'est ça.
2: L'affiche, d'ailleurs on peut en parler de l'affiche, hein, qui est...
3: C'est ça, bon, on a un membre de l'asso qui est très doué en dessin, qui s'appelle Corny, qui fait partie d'un crew de graffeurs sur Paris. Et c'est lui qui est bénévole de l'asso et qui nous fait tous les visuels. Donc on le remercie beaucoup et c'est l'occasion aussi sur le week-end que lui et des copains à lui viennent présenter leurs œuvres.
2: Donc ils seront là pour...
3: Ils seront trois présents ce week-end-là.
2: Et puis c'est l'occasion aussi, forcément, comme il y a des brasseurs, eh bien de discuter, d'échanger avec eux, découvrir leurs différentes méthodes, parce que j'imagine qu'ils ne travaillent pas tous pareil.
3: C'est ça, c'est l'occasion, c'est aussi le but du festival, c'est que les gens puissent rencontrer directement le brasseur, parce que d'un brasseur à l'autre, il y a tellement de variétés de bières, que ce soit le malt, les houblons, les levures, plus l'ajout maintenant, que ce soit des plantes, des fleurs, des fruits, il y a de tout, des légumes, il y a tout.
2: Ce qui fait la petite variété, voilà.
3: Et les gens pourront moins discuter directement avec le brasseur, de savoir comment il fait, pourquoi, et goûter différents produits.
2: Et est-ce que vous avez l'intention, par la suite, parce que si le festival prend de l'ampleur, de vous déplacer, ou d'avoir un lieu où vous pouvez un peu plus accueillir de brasseurs ?
3: C'est envisageable. La question ne se la pose pas vraiment pour l'instant. Pour l'instant, on est bien à cette taille-là sur Sainte-Maure. Donc à voir dans les années à suivre, mais... tout envisageable.
2: Vous êtes un passionné de bière ?
3: C'est ça, on peut dire passionné, oui.
2: Qu'est-ce que vous aimez, votre bière préférée, tiens ?
3: Alors moi j'aime bien les bières sauvages. Alors là ça va être un peu, on va rentrer dans le plus sur un sujet délicat, mais c'est des bières en fait de fermentation spontanée, c'est-à-dire qu'en fait elles sont pas mises en cuve pour fermenter au départ, on les laisse à l'air libre et en fait c'est toutes les bactéries ambiantes qui vont fermenter la bière. Donc ça va être une bière qui va être très acide.
2: D'accord. Intéressant. Et ça, qui fait ce genre de... Dans les 24 brasseurs qui viennent ?
3: Dans les 24 brasseurs, on a une brasserie de Reims qui fait un petit peu ça, qui s'appelle Senses, qui est d'accord. Un peu spécialisée là-dedans. Après, ça devient un peu à la mode là, ces dernières années, ça se développe un peu, donc il y a beaucoup de brasseries qui commencent à le faire, une ou deux références.
2: Alors, il y a un pass qui est en pré-vente pour les deux jours.
3: C'est ça, samedi, dimanche ou les deux jours.
2: Et passe un jour sinon pour samedi 8€, dimanche 6€, passe deux jours et bien c'est 12€ avec un accès coupe-fil à chaque fois. C'est quand ça. On prend les préventes.
3: Une entrée spéciale pour les préventes.
2: Et puis des dégustations aussi.
3: Et des jetons offerts.
2: Et le verre de dégustation c'est officiel. Ça. Parce que c'est quand même important de le souligner pour faire la collection après.
3: C'est possible, c'est le troisième. C'est différent possible. Tous les ans.
2: Des concerts, on peut peut-être parler un petit peu des groupes qui seront présents donc pour le samedi.
3: Pour le samedi, on a Valéjean, après on a Sac à dos et pour finir Tata Citronnelle qui viennent.
2: Donc 17h30, 19h15 et 21h. Et puis après, dimanche après-midi, les pistonnés qui seront donc...
3: qui vont déambuler.
2: Déambulation. On a les noms Oui, on a Corny pour les graphes. On a Rise Up, qu'on connaît aussi. Et puis Asmé.
3: Le 2, c'est ça.
2: Voilà. Eh bien, en tout cas, ça va être un bel événement. Où est-ce qu'on peut réserver les passes ? La billetterie ?
3: Sur le site internet, sur les réseaux sociaux, sur les affiches, les liens sont partout.
2: Bièrea3.fr, vous allez trouver tout le programme en tout cas. Et puis, n'hésitez pas à réserver déjà vos places. On vous rappelle, c'est samedi 30 et dimanche 31 mai, c'est à Sainte-Maure et il y a des navettes gratuites en partance toutes les heures devant l'espace Argence.
3: C'est ça.
2: Merci beaucoup.
3: Et merci à vous.
2: Et puis, très bon festival.
3: Merci.
2: Bonne journée.
3: Merci.
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1: Bonjour, bonjour à tous. Direction l'hippodrome de Strasbourg et le prix de la musique à l'occasion du Quintet Plus de ce mercredi 27 mai 2026. Disputés sur les 3000 mètres du parcours corde à droite, ils seront 16 protagonistes en découte pour la victoire. Départ prévu 13h55. En tête de notre sélection, l'As Vazir Pour, aux limites encore inconnues et confirmées ici même, il peut l'emporter. Suivi de Pretty Queen, prise en note lors de sa dernière prestation. Le 10 Moreau, bénéficiant de la confiance de son entraînement. Le 12 It's Eagle, idéalement placé sur l'échelle des valeurs. Et enfin le 4 Shri Hara, rallongé pour l'occasion. Il complétera notre sélection. Une sélection que vous pouvez retrouver sur ma chaîne YouTube Tom Kazak, les pronostics qui piquent avec mes dernières minutes. Donc notre choix aujourd'hui, premier l'As, Vazir Pour. Second le 2, Pretty Queen. Troisième le 10, Moreau. Quatrième le 12, It's Eagle. Cinquième le 4, Shri Hara. Le second choix, le 14, le 5 et le 6. Et à vous la fortune.
2: Bien, pour moi ce sera It's Eagle. Faisons un petit tour du côté de votre grille des programmes pour cette belle journée de mercredi 27 mai 2026. Et bien, nous commencerons tout simplement à 13h avec vos infos locales. 13h15, le joli mot. 14h, rediffusion de votre émission dominicale Walkman présentée par Pascal. 16h, balade sonore en MJC. 19h, vos infos locales. Et voilà pour cette belle journée. Nous vous conseillons bien évidemment de vous couvrir face au soleil, puisque lundi UV est de 8, dans l'après-midi vous aurez 31 degrés, ressenti 35, donc n'hésitez pas à mettre la crème solaire avec le bon indice. Et voilà, nous vous souhaitons une très agréable journée à l'écoute de Thème Radio, à demain.
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0: Bonsoir à tous, nous sommes le samedi 14 mars 2020 et c'est officiel. Dès ce soir, minuit, toutes les discothèques devront fermer leurs portes jusqu'à nouvel ordre. En un mot comme en mille, la fête est finie.
1: Oh, on se réveille de la sieste ?
2: Oui, bah ben c'est, j'arrive.
1: Le sou.
3: Il va être comme ça toute la soirée, ta sœur.
1: Attends, mais laisse tomber, toi qu'elle nous ramène, moi ça me va. Hein.
3: Écoute, j'ai passé une journée pourrie, je suis pas sortie depuis une semaine, donc
1: Allez, vas-y, lève-toi. On y va, tu te dis pas, tu dégages.
4: Très bonne soirée. Bonsoir.
3: Bonsoir.
4: Vous êtes combien ?
3: Trois.
1: Oh là là, c'est pas vrai, ça va.
3: J'arrive.
4: Bonjour mademoiselle. Ça va, tout va bien ? Mm-hmm. Vous avez votre carte d'identité sur vous ?
3: Je sais.
1: Ça va, monsieur, elle est avec nous, c'est ma petite
4: soeur. Ça va, on se calme, on a une grosse soirée, pour voir sa carte, là où elle l'a pas. En attendant, vous mettez sur le côté, s'il vous plaît.
3: Putain, Sarah, sérieux ?
1: On va dans la voiture.
4: Bonsoir, messieurs. Vous êtes accompagnés ?
5: Non.
4: Je suis désolé, ça va pas être possible. C'est une soirée spéciale ce soir.
5: Ok.
4: Soirée.

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C'est-à-dire qu'on a tout sur soi. On a accès à tout. On a la télévision, on a le Walkman. 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
3: Bonjour à toutes et tous, bienvenue dans l'info du jour. Champagne Travel organise son village bien-être samedi 13 et dimanche 14 juin de 10h à 19h à la salle des fêtes de Pont-Sainte-Marie afin de faire découvrir aux visiteurs différentes pratiques autour du bien-être, également quelques artisans locaux. Pour nous en parler, nous sommes avec Mélodie Billeret qui est organisatrice donc Champagne Travel et fondatrice de Mélodie d'Essence. Bonjour Mélodie.
4: Bonjour Barbara.
3: Alors comment est né cet événement, donc le village bien-être?
4: Alors le village bien-être, il est né d'un constat, justement, comme vous l'avez dit si bien. Donc je suis fondatrice de Mélodie d'Essence, donc je suis à mon compte depuis mars 2022 et j'accompagne du coup les personnes qui ont besoin de prendre soin d'elles. Et ce que je constate au fur et à mesure des mois, des années, c'est que beaucoup de personnes ne savent pas finalement qui aller voir, vers qui se tourner pour prendre soin d'elles. Et donc j'en profite en tant que, parce que comme j'ai deux casquettes, j'en profite justement pour organiser ce village bien-être, puisque nous avons tout pour le faire. Et je me suis dit, allez hop, on se lance avec Champagne Travel, qui est donc une agence de voyage et événementiel, agence qui organise du coup pour les entreprises, les assos, les particuliers, des voyages et des événements. Et là, on avait envie du coup de faire d'organiser notre propre village bien-être, donc l'organiser pour nous.
3: C'est votre mari hein, qui a fondé Champagne Travel.
4: Exactement, ça fait plus de 20 ans qu'il a fondé Champagne Travel, donc une belle expertise.
3: Donc là, c'est l'occasion, c'est une première. Hein.
4: Tout à fait, c'est une première édition pour nous.
3: Alors comment vous avez pensé cette édition? Racontez-nous un petit peu, qu'est-ce qu'il va y avoir, qu'est-ce qu'on va y trouver?
4: Alors, on a pensé cette édition dans un premier temps donc autour du bien-être. Donc on va être à peu près, ils vont être 23 exposants, donc autour de 25 exposants, voilà, pour tout vous dire. Donc on va avoir une partie bien-être et aussi une partie autour de l'artisanat, puisque pour moi, c'est ma vision à moi bien entendu, s'acheter parfois des petites... là, il va y avoir des bijoux en forme de cœur, il va y avoir des bougies, des fondants parfumés, ça fait aussi partie pour moi du bien-être.
3: Tout à fait, donc on va penser à soi.
4: Exactement, exactement. C'est des petites choses qui font que. En ce qui concerne les exposants, on va retrouver plusieurs pratiques. Je vais vous donner quelques exemples. On va avoir de la sophrologie, la bibliothérapie.
3: Qu'est-ce que c'est,
4: la bibliothérapie ? Alors, la bibliothérapie, donc, c'est l'exposante qui en parlera du coup mieux que moi lors du salon. Je ne veux pas dire de bêtises, mais c'est autour des livres, du coup, du bien-être par les livres, donc la lecture.
3: C'est aussi l'occasion de découvrir de nouvelles pratiques.
4: Exactement, car il y a souvent des pratiques qui sont mal connues ou méconnues, où les personnes ont vraiment aussi des idées reçues, alors que finalement, pas du tout. Donc pour les personnes qui se posent des questions, c'est l'occasion de venir faire un tour, de découvrir ces pratiques. On a également des pratiques autour du bien-être animal aussi. Justement, et d'échanger avec les professionnels. Et donc, c'est ouvert à tous. Hein. Ça peut être aussi bien des personnes qui sont curieuses, des personnes qui cherchent du coup des professionnels pour les accompagner sur certaines problématiques ou pas. Vraiment, on accueille vraiment tout le monde. Et voilà.
3: Naturopathie, kinésiologie, voilà, il y a différentes pratiques.
4: Exactement.
3: Dans le côté artisanat, vous avez aussi de la peinture intuitive, pardon.
4: Oui.
3: Oui. Donc ça, selon son instinct, ça permet aussi de libérer certaines émotions, j'imagine.
4: Exactement.
3: Et alors, racontez-nous un petit peu, vous, votre entreprise Mélodie d'Essence, donc vous y faites quoi concrètement?
4: Alors, Mélodie d'Essence, alors pour vous résumer, pour commencer par le commencement, elle a été créée en mars 2022. On a commencé avec le conseil en aromathérapie, donc autour des huiles essentielles. Et ensuite, je me suis développée, j'ai voulu apporter une autre dimension à Mélodie d'Essence et j'ai ajouté le massage des pieds, le massage des mains, également récemment le massage du ventre.
3: D'accord.
4: Voilà, donc je travaille avec plusieurs outils en fonction de la personne. Donc on va retrouver du coup les huiles essentielles, la réflexologie, l'énergétique aussi.
3: Et pour ça, vous vous êtes formée, j'imagine?
4: Bien sûr.
3: Comment ça se passe pour les formations? Comment on trouve sa formation? Comment on trouve ce qu'on a envie de faire? Parce que j'imagine qu'il y a une multitude de formations.
4: Exactement. Ouais, exactement. Il y a vraiment beaucoup de formations qui existent en France et même à l'étranger. Donc j'ai commencé à me renseigner tout simplement, à appeler, à me renseigner aussi auprès des personnes qui sont déjà formées, à choisir mon format parce qu'il y a du distanciel, il y a du présentiel. Donc voilà, faut être vraiment très attentive, faire attention à un certain nombre de choses.
3: Donc là, l'idée, c'est vraiment d'offrir cette journée. Puis j'imagine, première édition entraîne une deuxième édition.
4: Eh bien oui.
3: Et vous avez d'autres projets aussi avec Champagne Travel?
4: Alors, du coup, l'année prochaine, on va essayer de faire une deuxième édition selon comment se passe la première édition. Mais effectivement, chez Champagne Travel, on va essayer de développer du coup tout ce qui est autour du bien-être, puisque finalement, le fait d'avoir cette casquette d'organisatrice de voyages, d'événements, et d'avoir aussi la casquette aussi bien-être où je me suis formée, ça permet de lier les deux. Donc effectivement, il y a des choses qui se préparent. J'en dis pas plus pour le moment, puisque il y a des choses parfois qui peuvent changer, d'autres idées qui peuvent émerger, mais on vous tiendra bien informés.
3: Alors l'entrée est libre, certains ateliers sont payants bien sûr, les praticiens. Oui. Et il y aura également de la petite restauration pour ceux qui veulent vraiment pouvoir faire le tour tranquillement de tout le salon.
4: C'est ça, c'est profiter vraiment d'être sur place, de ne pas se poser de questions. On aura également la buvette aussi, en ce mois de juin, ça ne sera pas de refus.
3: Comment vous avez sélectionné vos exposants?
4: Alors, on les a sélectionnés. Je me suis appuyée sur le réseau Créer comme elle, en tant qu'entrepreneuse. Je suis sur certains réseaux, certaines associations, et j'en ai parlé autour de moi. Et ensuite, j'ai sélectionné par rapport à ce que je juge sérieux.
3: Il n'y a pas que des femmes, quasiment.
4: On va avoir, que je vous dise pas de bêtises, on va avoir deux hommes.
3: D'accord.
4: Voilà, on va avoir donc un monsieur qui est auteur. C'est un auteur local qui est Christian Moria, et on va avoir Christophe Coulon qui fait du shiatsu.
3: Ok, donc ça sera vraiment l'occasion de découvrir tous ces ateliers, toutes ces pratiques. Ça sera donc le samedi 13 et le dimanche 14 juin de 10h à 19h à la salle des fêtes de Pont-Sainte-Marie avec le village bien-être, la première édition. Merci beaucoup Mélodie.
4: Merci beaucoup Barbara.
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0: Jolis mots du jour, aujourd'hui, collusion. Chers complices des jolis mots, je vous salue. Aujourd'hui, nous allons disséquer un mot qui n'a l'air de rien, mais qui frétille d'ombre, de secrets, de regards en coin et de poignées de main trop discrètes. Un mot qui semble d'abord innocent, avant de révéler qu'il a des fréquentations très douteuses. Voici venir la collusion. Et là, je vous entends déjà protester dans vos cuisines, dans vos voitures ou sous vos douches. Collusion, ah ouais, quand deux trucs se rentrent dedans, c'est ça ? Comme une collision, quoi. Ou, je l'ai déjà vu écrit quelque part, mais j'étais persuadé que c'était un accident de la route. Eh bien non, mes petits panneaux de signalisation, rien du tout. Notez bien, la collision, c'est quand ça percute, la collusion, c'est quand ça complote. Et parfois, croyez-moi, les dégâts émotionnels sont tout aussi comparables. Mais d'abord, étymologie oblige. Vous connaissez la maison, collusion vient du latin collusio, issu de colludere, qui signifie jouer ensemble. Mais pas au Scrabble. On retrouve la racine ludere qui a donné le mot ludique, de jouer. Jouer ensemble, certes, mais contre quelqu'un. S'allier dans un coin sombre, se passer des messages sous la table, se faire des clins d'œil en douce, préparer un petit coup à deux, toujours aux dépens d'un tiers un peu naïf. J'imagine très bien nos amis de toujours, la marquise de la Voussure et le duc de la Ragougnasse en pleine collusion à l'encontre du comte de Tagliatelle-Beaubourg, leur voisin commun, qu'ils ne supportent ni l'un ni l'autre. Et pour cause, quand vous le connaîtrez, vous comprendrez. Affaire à suivre, lors d'une prochaine saison du Joli Mot du Jour. Pour résumer par onomatopée, la collision c'est BAM, la collusion c'est CHUT. Passons à la définition moderne. La collusion, c'est une entente secrète entre deux personnes ou plus au détriment d'une troisième. Une alliance discrète, un pacte muet, un tandem qui se serre les coudes en s'arrangeant pour que personne d'autre n'y voit que du feu. Exemple, il y avait collusion entre les deux élèves, l'un copiait, l'autre surveillait la prof. Ou, les deux voisins avaient une collusion tacite pour ne jamais sortir les poubelles le même jour. Modèle de collaboration douteuse s'il en est. Synonyme, connivence, entente secrète, magouille. Antonyme, transparence, probité, honnêteté. Trois concepts qui, eux, ne se rencontrent jamais par collision, ni par collusion. Mais avouez-le, chers auditeurs, le mot lui-même est presque une collusion sonore. Il a cette petite musique trouble, cette façon de glisser dans la phrase comme si rien ne s'était passé, alors qu'en réalité, tout s'est passé, mais derrière le rideau ou derrière les portes closes. Et parfois, soyons honnêtes, il existe des collusions sentimentales. Vous savez, ces deux personnes qui ne font que discuter, mais dont les regards se percutent avec une violence qu'aucune collision de voiture ne saurait égaler. Là, c'est du haut niveau, une collusion des intentions alliée à une collision des pulsations. Alors, question du jour, dans votre vie, laquelle vous fait le plus peur, la collision ou la collusion? La première cabosse la carrosserie, la seconde cabosse les relations. Quant à moi, je m'éclipse avant qu'on ne m'accuse d'être en collusion avec les jolis mots ou en collision avec votre patience. À bientôt, peut-être, pour un nouveau joli mot du jour. Et souvenez-vous, dans la langue, comme dans la vie, ce qui fait le plus mal, ce n'est pas toujours le choc frontal.
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2: Bonjour à toutes et bonjour à tous, c'est Pascal en votre compagnie jusqu'à midi pour Walkman.

Et on commencera cette émission avec noir et blanc. On peut avoir un pullover blanc, un pull marine, peut-être même rouge. Mais de toute manière, elle tricote des pulls pour personne. La suite donc avec Bernard Lavillier et Grazera de Michel.

À l'instant, c'était Droopy avec Vado Villa. On aura les Village People, Sherry, Samantha Fox et Texas. La suite donc avec IMCA qui sera suivie de Murphy's Law.

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C'était Philippe Lafontaine, Cœur de loup. On peut avoir le cœur en deux, le cœur 8000 ou le cœur grenadine et un tout petit cœur solitaire. La suite avec Johnny Hallyday et Eddie Mitchell.

On vient d'écouter Mike Brandt avec « Rien qu'une larme ». Sur ton visage, une larme. 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Le succès des larmes. Mais évitez les vendeurs de larmes. La suite donc avec Franck Alamo et Claude François.

C'était Eddie Mitchell, comme la planète. Le monde est sourd. 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Mais de toute manière, le monde entier va sauter. La suite avec Francis Cabrel et Michel Polnareff.

Et pour clôturer cette émission, on le fera avec Alain Souchon, S'asseoir par terre, suivi de Johnny Hallyday, Le monde entier va sauter.

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Bonjour à toutes et à tous et bienvenue sur les ondes de Thème Radio pour notre émission Balade sonore en MJC et Maison pour tous du mois de mai. Au programme aujourd'hui, nous allons retrouver Timéo qui, lors d'une compétition de natation, a pu interviewer un grand champion. Puis nous découvrirons avec Cyril l'association ASI, Association scolaire intégration, affiliée au réseau des MJC Maison pour tous. Ensuite, DJ Ostam nous fera le plaisir de partager une de ses créations musicales et nous conclurons par les nouvelles du réseau. Mais commençons d'abord en musique avec Night and Day de Franz Ferdinand.

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2: Bonjour à tous, je suis allé à la compétition de natation qui s'est déroulée du 4 au 6 avril à la piscine des Chartreux. Des nageurs et des nageuses venus de toute la région se sont mesurés dans le cadre d'un circuit régional. Lors de cette journée, j'ai eu la chance de pouvoir interviewer Jérémy Stravius, champion du monde et champion olympique.
3: Alors déjà, bonjour, est-ce que vous pouvez vous présenter rapidement votre palmarès, depuis combien de temps vous pratiquez ce sport?
4: Ouais, alors du coup, je m'appelle Jérémy Stravius, je suis ancien membre de l'équipe de France de natation, j'ai fait du sport de haut niveau pendant plus de 11 ans, à Amiens, pour la plus grosse partie de ma carrière. Et du coup, j'ai été champion d'Europe, champion du monde, champion olympique à Londres, j'ai fait les Jeux de vice-champion olympique à Rio. Et on me connaît surtout pour la course avec Camille Lacour en 2011 parce qu'on a fait ex-aequo champion du monde tous les deux et c'est vrai qu'il n'y avait pas encore eu de champion du monde français donc on avait marqué le coup.
3: Super. Est-ce que vous arrivez à profiter pleinement du moment pendant la course ou êtes-vous uniquement concentré sur la performance?
4: Non, on est focus sur la course. Après, on sait ce qu'on a à faire parce qu'on répète tous les jours ce qu'on fait à l'entraînement et du coup, ça devient un automatisme. Mais on reste concentré en essayant d'éviter de regarder trop à droite et à gauche, voir ce qui se passe. Mais on est toujours très très concentré, sinon ça déstabilise un petit peu.
3: Donc, que ressentez-vous avant le départ?
4: L'adrénaline, souvent c'est du bon stress, c'est-à-dire que ça tremblote un peu, mais c'est du bon stress. Et ça c'est synonyme de performance souvent. C'est-à-dire qu'on est bien entré dans sa course, en tout cas pour ma part, c'était ça. Et ouais, l'envie d'y aller, l'envie de faire ses meilleurs temps à chaque fois et de gagner forcément la course.
3: Super. Du coup, après avoir gagné une médaille, est-ce que vous réalisez tout de suite ou seulement après coup?
4: Non, tout de suite. Ça, c'est automatique. Le résultat, on le sait. On le devine un petit peu par rapport à la course. Après, c'est sur l'affichage. Ça reste instantané et on réalise vraiment dans les dixièmes de seconde qui arrivent. Et ça, c'est génial parce que tout se bouscule un peu dans la tête quand il y a un exploit. On pense au coach, on pense à la famille, les supporters français, l'équipe de France, enfin bref, à beaucoup de monde,
3: c'est
4: au staff.
3: C'est un moment un peu magique.
4: Donc c'est vrai que là, à ce moment-là, on se dit que la performance, elle était collective.
3: Est-ce que le plaisir est toujours présent malgré la pression du haut niveau?
4: Alors aujourd'hui, ça fait 6 ans que j'ai arrêté, donc j'ai toujours cette âme de compétiteur. Maintenant, c'est vrai que les résultats sont plus les mêmes. Je profite un max, je prends toujours du plaisir dans mes courses. Pour le peu de compétition que je fais, parce que ça reste compétition à mon niveau maintenant. J'ai pas pour ambition de refaire des grosses compétitions internationales. Donc voilà, je me contente à ce que je sais faire. Et puis forcément, après, avec moins d'entraînement, quasiment pas. On va pas espérer aller plus loin. Donc, mais ça me motive quand même sur une compétition comme à 3 ce week-end d'essayer de titiller les meilleurs du jour.
3: D'accord, donc qu'est-ce que vous aimez le plus dans la natation ou par exemple dans les compétitions d'aujourd'hui?
4: En fait, c'est moi ce que. Alors, j'aime démontrer un petit peu mes atouts que j'avais auparavant, donc tout ce qui est les histoires de couler, les parties de nager. Donc, travail techniquement, montrer qu'on peut nager vite en faisant le moins de coups de bras, c'est ce que j'essaie d'apprendre aux plus jeunes quand on fait les séances communes d'entraînement. Et puis, voilà, montrer un peu qu'il y a encore des restes et qu'il y a encore du taf pour beaucoup d'entre nous.
3: D'accord, et bien pour finir, quel conseil donneriez-vous à un jeune nageur qui rêve de suivre un peu votre parcours d'excellence?
4: De garder autant de plaisir qu'il a, parce que le plaisir, c'est ce qui fait avancer dans la performance. Et puis d'être honnête avec soi-même, c'est-à-dire que voilà, il ne faudra pas s'attendre à des miracles si on ne s'entraîne pas à 100% et si on ne donne pas le maximum de ce qu'on peut donner tous les jours. Donc être vigilant, de faire tout ce qui est demandé. Ne pas essayer de se trahir et de se mentir en essayant de faire deux séries au lieu de 3, 10 répétitions au lieu de 15. Voilà, c'est ce qui fait très rigoureux et être honnête et avoir confiance en son coach énormément. Voilà.
3: Bah, merci beaucoup, je vous souhaite une bonne continuation pour la
4: suite. Merci, c'est gentil.
5: Ça s'est

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1: Nous venons d'entendre J'aime pas la piscine, d'Oldelaf et Monsieur D. Retrouvons maintenant Francine pour découvrir une association du réseau de la Fédération de MJC Maison pour tous de l'Aube.
2: Aujourd'hui, dans le studio éphémère de balade sonore en MJC, j'ai le grand plaisir d'accueillir Cyril Guérino, le salarié responsable de l'association Dryat Asie. Bonjour Cyril, pourrais-tu présenter aux auditeurs déjà ce que veut dire le mot Asie et puis ce qu'est cette association située à Saint-André-des-Vergers?
3: Ok, alors l'Asie, ça signifie accompagnement scolaire et intégration. C'est une association qui existe maintenant depuis 1996, date à laquelle on a fondé une première association qui s'appelait Accompagnement scolaire DRIA. Comme son nom l'indique, l'objectif c'était d'aider scolairement les enfants scolarisés ou domiciliés à Saint-André-les-Vergers. Et puis en 2011, une autre association a été fondée qui s'appelait Intégration. Son objectif était un petit peu différent puisqu'il s'agissait de former en français et langue étrangère des populations migrantes installées à Saint-André dans l'agglomération troyenne. Et comme on occupait les mêmes locaux, que les enfants dont on s'occupait avaient également leurs parents qui prenaient des cours, on s'est dit que ça pouvait être une bonne idée de réunir les deux assos. C'est ce qui a été fait en 2019, fin 2019, début 2020. Donc les associations ASD et Intégration ont fusionné pour devenir ASI, Accompagnement scolaire et Intégration. Et depuis cette date, donc, on continue nos actions d'accompagnement scolaire à destination des enfants, nos formations de français et langue étrangère à destination des populations migrantes, et on a ajouté également des cours de langue vivante pour qui est intéressé par les cours d'anglais, d'espagnol ou même de langue arabe.
2: Vous touchez combien d'enfants à peu près par semaine ?
3: Alors par semaine, c'est un petit peu difficile à évaluer. Je préfère raisonner en termes d'années civiles. Sur une année civile, on touche à peu près de 80 à 90 enfants. Chaque semaine, les enfants ne venant pas tout à fait régulièrement, on a, je pense, une quarantaine de jeunes qui viennent, même davantage, plutôt une cinquantaine d'enfants qui viennent chaque semaine. Ouais. Entre les collégiens et les lycéens et les écoliers du primaire, ouais, on approche de la cinquantaine.
2: Pour ceux qui connaissent un peu vos locaux, vous êtes proche de l'explosion parce que vous n'avez pas des locaux très grands.
3: Alors effectivement, on a des locaux d'environ 120 mètres carrés. On se sent un petit peu à l'étroit, ce qui fait qu'on est obligé de laisser certains jeunes sur liste d'attente. Mais on va peut-être voir arriver le bout du tunnel puisque il est question que l'on récupère les locaux de nos voisins, la Régie Service qui a quitté récemment ses locaux pour déménager dans des espaces plus fonctionnels, mieux adaptés à leurs besoins. Donc on est en cours de négociation en ce moment et j'espère qu'on aura ces fameux locaux à partir du mois de septembre 2026.
2: Alors qui encadre ces enfants et ces adultes aussi qui viennent apprendre notre langue ?
3: Alors, les enfants et les adultes sont aidés par des bénévoles. La plupart des intervenants sont des bénévoles. Donc, ce sont des gens qui sont, comme tu l'imagines, de jeunes retraités. Enfin, jeunes, plus ou moins jeunes, hein. C'est une question de point de vue. Quand ils arrivent, ils sont jeunes, mais comme ils vieillissent avec nous, qu'ils restent très très longtemps, donc ils sont de moins en moins jeunes. Et donc, c'est un petit problème que nous avons, donc... On recherche régulièrement de nouveaux bénévoles pour mettre un petit peu de sang neuf dans l'association. Bon an, mal an, on tourne avec une équipe d'une quarantaine de bénévoles qui interviennent soit sur les actions d'accompagnement scolaire, ça représente un noyau dur de 20-25 personnes à peu près. Et puis, il y a également les personnes qui interviennent auprès des adultes migrants. Ça représente un groupe de 10-15 personnes. Ça varie. On a des bénévoles qui sont installés maintenant dans l'association depuis bien, bien longtemps. On avait un bénévole qui est là depuis sa création, donc en 1996. Je vous laisse faire le calcul. Et puis, on a des personnes qui font un passage éclair, des étudiants en particulier qui viennent lorsque l'emploi du temps le leur permet. Mais comme les étudiants sont destinés à aller faire des stages en entreprise ou à faire des semestres d'études dans différentes universités, faire des stages à l'étranger, il faut un passage express.
2: Bien, donc tu es toujours en recherche de bénévoles avec, il faut beaucoup de disponibilité ou ils peuvent venir que, par exemple, tous les mardis soirs ou...
3: Alors ça dépend. En ce qui concerne les interventions auprès des scolaires, on peut se contenter d'une intervention hebdomadaire. En revanche, en ce qui concerne les cours de français langue étrangère, on a besoin de personnes qui soient disposées à intervenir deux fois de préférence, au minimum par semaine, de façon à assurer un suivi et des cours cohérents. Des personnes qui ne viendraient qu'une seule fois par semaine ne pourraient pas connaître suffisamment les besoins, les difficultés des élèves, et ça ne permettrait pas de faire du travail de qualité. Donc on privilégie pour les cours de français, les bénévoles qui ont un profil et des disponibilités leur permettant de travailler au moins deux séances par semaine.
2: Donc là, vraiment des retraités, puisque c'est en journée.
3: Des retraités ou des personnes qui sont en recherche d'emploi ou des personnes qui sont en situation de handicap, qui ne peuvent pas travailler. Enfin, toutes les personnes qui sont disponibles, motivées et qui ont une connaissance profonde et réelle du français et un sens de la pédagogie sont les bienvenues.
2: Alors, à qui on s'adresse ?
3: Eh bien, on s'adresse à moi.
2: Merci de nous donner tes coordonnées.
3: On s'adresse à moi. Donc, on a une manière très simple de nous contacter, c'est d'envoyer un mail. Donc, le mail par lequel vous pouvez nous contacter, c'est intégration10120@hotmail.fr. Il est possible également de prendre contact téléphoniquement. Au 06 67 14 27 45. Mais il est vrai que je préfère les messages textes parce que je suis en cours toute la journée, donc j'ai pas de secrétaire non plus. Donc je préfère répondre aux messages écrits, c'est beaucoup plus simple de les gérer comme ça.
2: Eh bien d'accord, Cyril, donc cet appel, j'espère, sera entendu pour peut-être quelques recrues bénévoles.
3: Espérons-le.
2: Alors nous voici arrivés à la petite pause musicale de l'interview. Qu'as-tu choisi ?
3: Alors, j'ai choisi une chanson d'un groupe de Porto Rico, un groupe qui s'appelle Calle 13, un groupe qui n'existe plus d'ailleurs. C'est un groupe de rap, hip-hop, reggaeton. Je trouve que ça met un petit peu de soleil dans la journée, c'est gai, c'est dynamique, c'est entraînant, c'est exotique. Donc voilà, j'ai trouvé que c'était intéressant de vous faire partager et découvrir ce groupe et cette musique.
2: Donc le titre est ?
3: La Vuelta al Mundo, c'est-à-dire le tour du monde. C'est une chanson d'amour en quelque sorte.
2: Nous allons l'écouter.

0: Je suis toujours en compagnie de Cyril Guérino, donc, qui vient nous parler de l'association L'Asie à Saint-André-des-Vergers et qui, cette année, est une année un petit peu particulière parce qu'ils vont fêter les 30 ans de leur association. Alors Cyril, qu'avez-vous pensé organiser ici?
1: Alors cette année, pour les 30 ans de l'association, on a décidé de faire une petite manifestation le samedi 13 juin, qui se déroulera donc sur le forum qui se trouve juste devant nos locaux. Et à cette occasion, on espère organiser une piñata. Pour ceux qui ne connaîtraient pas, c'est une espèce de boîte décorée et suspendue dans l'air, à l'intérieur de laquelle il y aura des bonbons, et les enfants de l'association seront invités à tour de rôle à se bander les yeux, à s'emparer d'un bâton et à frapper sur cette boîte pour la briser et en faire tomber son contenu. Ensuite, mais le contenu sera partagé bien sûr parmi les présents. Donc on espère y mettre des bonbons et pourquoi pas des goodies, des petits cadeaux que l'on remettra, qu'on partagera parmi les enfants présents et pourquoi pas les adultes aussi. Après tout, les grands auront le droit d'y participer. Nous aurons également l'intervention d'un groupe de musique, une batucada. Donc c'est un groupe de percussion brésilienne qui jouera quelques morceaux tout en défilant et on l'espère en entraînant à sa suite les gens présents dans le public.
0: Alors tu as dit, tu viens de nous dire sur le forum, mais pour les gens qui ne savent pas où se situe votre association, est-ce que tu peux préciser où elle se trouve et puis aussi vers quelle heure s'il y en a qui ont envie de participer à cette piñata?
1: Alors, le forum se trouve devant nos locaux 22 de la rue André Mogou. Alors, pour ceux qui ne le sauraient pas, le quartier Mogou se trouve derrière la polyclinique Montier-Lacelle à Saint-André-les-Vergers, à proximité de Carrefour et du collège de la Villeneuve. La rue Mogou, c'est la rue qui traverse le quartier Mogou.
0: Et donc, il y a une place.
1: Et il y a une place, voilà, une place autour de laquelle il y a des bâtiments d'un seul étage et que l'on identifie très facilement puisque c'est au milieu des tours et des barres d'immeubles. Alors, en ce qui concerne les horaires, je ne peux pas en dire beaucoup plus parce que j'ai rendez-vous justement cet après-midi avec Julie de l'association Vivre à Mogou, avec laquelle nous allons donc organiser conjointement cette manifestation. Pour son côté, Vivre à Mogou doit organiser une fête de quartier et notre fête à nous va s'intégrer à ce programme que nous allons concevoir donc en début d'après-midi.
0: Il y a une forte tonalité un petit peu espagnole là, dans une piñata ainsi que la batucada, c'est voulu, c'est en lien avec le fait que vous proposiez des cours de langue espagnole ou bien c'est une opportunité qui s'est donnée comme ça?
1: Alors, c'est vrai qu'il y a une coloration hispanique à l'association, on donne des cours de langue vivante, on donne des cours d'espagnol. Il se trouve qu'à titre personnel, je suis hispanophone et j'aime bien cette culture-là, pour des raisons personnelles et familiales notamment. Et puis il se trouve qu'une piñata et puis la musique latino, bah, ce sont des ingrédients dont on peut espérer qu'ils puissent garantir le succès d'une fête. C'est gai, c'est entraînant. En général, ça plaît bien. Donc voilà, ce sont des...
0: C'est vrai qu'on a peu l'opportunité ici de faire une fête avec une piñata. C'est vrai qu'on voit ça parfois dans les feuilletons, surtout américains, autour de Los Angeles ou du Mexique, etc. À quelle occasion d'ailleurs ils font plutôt des piñatas?
1: Les piñatas, ça se déroule plutôt au moment des anniversaires. Typiquement, lorsqu'on célèbre l'anniversaire d'un enfant, tous les invités frappe à tour de rôle sur la piñata et chacun repart avec son lot de bonbons et ça permet d'animer de manière très très sympathique et très très simple ce type de manifestation. Mais on peut trouver des piñatas à d'autres occasions que les anniversaires. Hein. Après tout, toute fête donne l'occasion de faire une piñata. Pas d'obligation de ne faire les piñatas qu'au moment des anniversaires, on va les faire quand on veut.
0: Du coup, vous allez construire cette piñata?
1: On va la faire, oui.
0: Avec, absolument. Pas avec les enfants, peut-être, autrement ils n'auront plus la surprise de la
1: découverte. Alors, les enfants n'auront pas la surprise, c'est une construction un petit peu technique, Et donc, je crois que c'est moi qui vais m'y coller.
0: D'accord, bon. Et puis, avez-vous un message particulier ou quelque chose pour la perspective d'avenir, en même temps que vous alliez fêter ces 30 ans, de réunir tous les bénévoles ou faire un...
1: Alors, effectivement, on va mobiliser tous les acteurs d'aujourd'hui de l'association, les bénévoles, les bénéficiaires, pourquoi pas les partenaires s'ils ont la possibilité de se libérer. Et puis, le message qu'on a passé, on n'a pas vraiment de message à faire passer, hein, si ce n'est que on espère pouvoir continuer notre action avec les partenaires actuels, pourquoi pas en attirer d'autres. Non, en fait c'est une fête assez gratuite, on le fait pour le plaisir de se retrouver, parce qu'on trouvait important de marquer le coup, de marquer les 30 ans, c'est quand même un anniversaire important, hein, 30 ans. Alors, je ne sais pas si l'association sera repartie pour 30 années de plus, on verra. Non, mais l'idée c'était simplement de passer un bon moment ensemble.
0: Ben, c'est le plus important, je pense, quand on est dans une association, d'avoir envie de partager des moments festifs et puis de se retrouver pour le plaisir aussi. Et ben, au niveau de la DMJC, on est ravis aussi que ce soit fait avec Vivre à mon goût, donc deux associations du réseau. Donc, amis auditeurs, si vous ne savez pas quoi faire le samedi 13 juin, n'hésitez pas à vous rendre sur la place Mougou, donc dans le cœur du quartier Mougou, je dirais, pour cette fête de quartier organisée par l'association Vivre à mon goût. Et ce petit moment festif autour de la piñata organisée par l'Asie. Merci beaucoup Cyril, à bientôt.
1: À bientôt.

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1: C'était Luca de Shakira. Derrière le pseudo DJ Ostam se cache un jeune musicien de la MJC Jean Guillemin de Romilly-sur-Seine. Vous avez déjà eu le plaisir d'écouter une de ses musiques lors de l'émission de février. Cette fois-ci, il nous propose une chronique sur le monde de la radio ainsi qu'une autre de ses compositions.
2: Bonjour à toutes et à tous. Je m'appelle Thomas. Ma passion, c'est la musique. Et plus particulièrement, le mix. En mars, j'ai enregistré un podcast, l'histoire du mix, du vinyle à la platine. Ce podcast a été diffusé dans Balade Sonore sur Thème Radio. Mais comment est-ce qu'on en est arrivé là? D'où vient la radio? Aujourd'hui, je vais vous présenter Onde de Choc, l'histoire de la radio. Le contexte, l'invasion du silence. Imaginez que vous êtes un marin en 1906, perdu au milieu de l'Atlantique. Votre seul lien avec la Terre, c'est le code Morse, des bips froids, secs, purement militaires. C'est un monde de machines. Mais le soir du 24 décembre 1906, tout bascule. Entre deux bips de détresse, un pionnier nommé Reginald Fessenden pirate les fréquences de l'armée. Il prend son violon et joue Sainte Nuit. Dans les casques des opérateurs de l'US Navy, c'est le choc. La radio, cet outil de guerre, vient d'apprendre à chanter. Le pourquoi, le crash test des généraux. Pourquoi jouer de la musique à des militaires? Ce n'était pas pour les divertir. C'était un coup de génie marketing. À l'époque, l'armée pense que la radio ne peut transmettre que des points et des traits. Fessenden veut prouver que sa technologie est supérieure. La musique, c'est son crash test. Transmettre une voix, c'est simple. Mais transmettre les nuances d'un violon, c'est prouver que sa machine est parfaite. En s'invitant sur les zones militaires, il s'assure que les opérateurs rapporteront le miracle à leur supérieur. La musique devient le ciment du média. Elle occupe l'antenne pour que l'auditeur ne décroche jamais. La naissance française, le sauvetage de la Dame de Fer. En France, l'histoire de la radio est liée à un sauvetage héroïque. Au début du XXe siècle, la tour Eiffel est menacée de démolition. Elle ne doit sa survie qu'au général Ferrier, qui convainc l'armée de l'utiliser comme une antenne géante pour la TSF, Télégraphie sans fil, militaire. Mais le vrai sauveur doit sa survie qu'au général Ferrier, qui convainc l'armée de l'utiliser comme une antenne géante pour la TSF, Télégraphie sans fil, militaire.

quotidien dans les foyers. L'évolution. Pourquoi le direct était roi? Attention, à l'époque, pas de disque. Les 78 tours grésillent tellement que le son devient une bouillie inaudible sur les ondes. Pour prouver que la radio est une révolution, il faut du pur, du direct. Dans les studios de Radiola, on installe des orchestres entiers. On crée des murs d'insonorisation avec des tapis et des rideaux épais pour que le son soit parfait. On ne diffuse pas de musique enregistrée. On crée de la musique vivante. La radio de salon est née, transformant le secret militaire en une fête populaire et sonore. Conclusion. De l'outil de guerre de Marconi au violon de Fessenden, en passant par l'émetteur de la tour Eiffel, la musique a transformé une boîte de métal en un objet indispensable. On est passé du signal de détresse à la bande-son de nos vies. Sans ce passage du militaire au populaire, la radio serait restée un outil technique totalement miette. C'était Thomas, alias DJ Osdam. Merci de m'avoir écouté. Et tout de suite, je vous présente l'une de mes nouvelles créations. DJ Osdam, future étoile de platine.

Nous voilà au moment de passer aux nouvelles du réseau. Si vous souhaitez découvrir les activités du Fab Lab de Bar-sur-Seine, il est situé en face de la mairie. Rendez-vous au prochain Apéro Lab le mercredi 3 juin. Vous pouvez également découvrir le Fab Lab à la salle des fêtes de Fouchères le 8 juin à partir de 14 h pour des ateliers de démonstration avec la découpe laser, la presse à chaud, entre autres. À l'occasion des 20 ans de sa section art plastique, la Maison pour tous, un trait d'union de Vandœuvre-sur-Barse, va accueillir les différentes sections d'art plastique des MJC et Maisons pour tous du réseau le samedi 6 juin. Ensuite, le samedi 13 juin, l'association Vivra Mogou organise sa fête de quartier à partir de 14 h sur la place Mogou à Saint-André-les-Vergers. Fin juin, le dimanche 28, la section théâtre de la Maison pour tous de Sainte-Savine se produira sur la scène de l'Art déco.

Vous pouvez évidemment retrouver toutes ces informations sur le site officiel de la Fédération des MJC Maison pour tous de l'Aube. N'hésitez pas à y faire un tour pour avoir plus de précisions. Voilà, notre émission touche déjà à sa fin. Merci d'avoir écouté Balade sonore en MJC. Nous nous retrouvons le mois prochain pour la dernière émission de la saison. Mais pour terminer l'émission d'aujourd'hui, nous nous quittons avec Les filles, les meufs de Marguerite.

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1: Il est 19h.
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3: Bonjour à toutes et tous, bienvenue dans l'info du jour. Les rendez-vous de la MJC de Romilly-sur-Seine proposent ce vendredi 29 mai à 20h un café philo avec Géraldine Roux, enseignante de philosophie au lycée Joliot-Curie de Romilly-sur-Seine. Ce sera sur le thème « Se mettre à la place de l'autre, est-ce toujours pour son bien ?» Et donc nous accueillons Géraldine. Bonjour Géraldine.
4: Bonjour Barbara.
3: Comment vas-tu?
4: Eh bien écoute, ça va très bien.
3: Avec toute cette chaleur, on tient le coup quand même. Hein.
4: Oui, on essaye.
3: La température monte. On va voir si se mettre à la place de l'autre aussi, ça fait monter la température. En effet. Alors, en quoi consistent ces rendez-vous de la MJC? C'est quelque chose qui se fait tous les vendredis?
4: Alors, en fait, c'est un rendez-vous régulier qui se fait. Et moi, dans ce cadre, j'interviens donc deux fois dans l'année sur un café philo. Et café philo qu'on essaye tous, c'est vraiment participatif. C'est pas l'enseignant entre guillemets qui parle et tout le monde écoute, c'est tout l'inverse en fait, c'est en co-construction avec les participants et à la fin normalement on arrive à une réflexion, si ce n'est commune, tout au moins assez convergente ou divergente, mais en tout cas on arrive à un rendu et tout le monde repart avec ce rendu qui a été construit avec l'ensemble des participants.
3: Donc c'est vraiment un échange en fait.
4: Oui, c'est ça, c'est vraiment un échange. Alors au début forcément je donne quelques éléments peut-être aussi de définition, de réflexion, enfin de questionnement, et à partir de là je leur donne un contenu, un peu de vidéo aussi qui permet que là par exemple, bon, je vais un peu spoiler pour vendredi, mais on va travailler aussi à partir des dernières recherches en neurosciences sur le développement de l'empathie, pour que ce soit un peu concret quand même, parce que sinon, empathie, vous savez, on parle de tout et de rien.
3: C'est sûr.
4: On en parle beaucoup, mais on ne sait pas trop ce qu'on met sous ce mot. Donc, je pars d'une vidéo d'un chercheur en neurosciences qui parle, je trouve, de manière assez claire de ce qui se passe lorsqu'on parle d'empathie. On va travailler aussi, je vais donner des petits documents de texte, et à partir de là, on commence des réflexions. Déjà, les personnes se positionnent sur lorsqu'ils vont entendre des expressions, est-ce qu'ils sont plutôt pour, est-ce qu'ils sont plutôt contre. Et quand je dis se positionner, c'est vraiment au sens physique du terme.
3: Okay.
4: Et à partir de là, on reprend en fait les questionnements, on travaille en petits groupes, en petits ateliers. Et après, à la fin, on reprend ses positions initiales et on s'interroge en disant est-ce que je suis toujours dans cette position ou pas. Donc ça permet de déplacer un peu sa réflexion en fait.
3: Oui, on n'est pas là que pour écouter, on est là pour réfléchir et participer.
4: C'est tout à fait ça, exactement. Oui, alors dans la bonne humeur, hein, avec des petites boissons, alors fraîches principalement, je pense, vendredi.
3: Vu le temps, oui, c'est sûr, même à 20h et il fera encore bon.
4: Il fera bon.
3: Et la dernière fois, c'était quoi le sujet?
4: Alors le sujet, c'était sur l'humour. Peut-on rire de tout?
3: Ah, intéressant aussi.
4: Et pareil, en fait, ça s'était fait en petits groupes et c'était très intéressant, c'était hyper vivant en fait. Et ce qui était très chouette, c'est que on faisait ça, c'était joyeux, quoi. Je veux dire, des fois, on prenait des fous rires par rapport aussi à certaines réflexions qu'on pouvait se faire. Donc, on travaillait ensemble, c'était assez joyeux, je pense que ça a passé très vite. Et donc, cette fois-ci, l'idée, ce serait de construire un peu à la manière du dernier débat sur l'humour qui avait eu lieu en février.
3: Vous serez accompagné par Paul Ebaïa.
4: Alors, cette fois-ci, hélas, non. Parce Paul Ebaïa est un brillant, brillant étudiant qui travaille maintenant entre Metz et le Luxembourg. C'est un ancien élève de Joliot-Curie. C'est un de mes élèves de philosophie. Et on avait co-construit déjà l'année d'avant ce type de débat. Et là, bon, il était venu en février exprès de Metz pour être avec nous. Mais là, hélas, il a tous ses examens et il ne pourra pas être des nôtres pour cette fois-ci. Bon, mais espérons-le pour la prochaine fois.
3: Il reviendra.
4: Exactement.
3: Alors, pourquoi ce sujet?
4: Alors, pourquoi ce sujet? Alors, on en avait discuté avec les participants du dernier café philo.
3: Okay.
4: Et on s'était demandé à la fin, parce que je leur avais demandé, mais sur quoi vous voudriez travailler la prochaine fois? Et à mesure, alors il y avait la question de l'art, mais on s'est dit, ouais, c'est peut-être un peu consensuel. Et l'empathie, on s'est aperçu en fait que tout le monde en parle, mais on ne sait pas exactement de quoi on parle. Souvent on dit, il faut être empathique. Et qu'est-ce que ça veut dire être empathique? Ça veut dire être gentil? Est-ce que cela veut dire avoir pitié de l'autre, ce qui n'est pas mieux? Est-ce que cela veut dire essayer de se mettre à la place de l'autre? Et c'est de là qu'on s'était dit avec les participants, ça veut dire quoi, se mettre à la place de l'autre? Donc c'est comme cela que le sujet est arrivé en février, et puis ben, là on s'est dit, bon, voilà, je me suis dit, on va se lancer fin mai.
3: C'est finalement la place d'un autre qui ne sera jamais la sienne.
4: Ben c'est ça le problème, c'est que quand on dit à quelqu'un « je me mets à ta place », finalement on s'aperçoit souvent que c'est pas « je me mets à ta place », oui c'est littéralement « je prends ta place ». Comment en fait ne pas prendre la place de l'autre tout en essayant de se mettre à sa place? Et ça c'est un exercice assez périlleux, et on a découvert notamment par les neurosciences que cela nécessite un apprentissage qui peut commencer dès l'âge de 2 ans. Mais cela en fait, peut-être qu'on pourrait le développer un peu plus aussi dans nos écoles, dans nos sociétés. Non pas simplement à dire il faut être gentil les uns avec les autres, qui est un peu banal, mais plutôt qu'est-ce qui se passe spatialement aussi par rapport à ces représentations mentales. Qu'est-ce qui se passe lorsqu'on dit « je vais me mettre à la place sans prendre la place de l'autre ».
3: Du coup, en neurosciences, vraiment, il y a quelque chose qui s'active quand on se dit qu'on va se mettre à la place de l'autre.
4: Oui, exactement. C'est qu'il y a quelque chose qui s'active lorsque c'est en fait... ça se situe au niveau des neurones qui sont les neurones de la spatialisation. Je vais vous donner un exemple. Vous êtes perdu dans une ville à Romilly-sur-Seine. Bon, imaginons, ça, tout est possible. Vous êtes perdu à Romilly-sur-Seine et vous demandez votre chemin à quelqu'un. La personne qui va vous donner le chemin, elle peut le faire de différentes façons. Soit elle va le dire depuis son point de vue à elle. Il faut tourner à droite, il faut tourner à gauche, et en règle générale, vous tournez à votre gauche ou à votre droite, ce qui fait que vous êtes encore plus perdu. Là, c'est complètement centré. Vous pouvez aussi prendre une carte. Et là, c'est un point de vue plus extérieur. Et la personne vous montre, par exemple sur Google Maps, vous montre le chemin sur Google Maps. Et là, c'est un point de vue un peu en surplomb, un peu extérieur. Et puis, il y a l'autre manière de faire, qui est de... La personne qui va vous guider vous dit, bien, écoutez, peut-être à partir de Google Maps, mais comment vous, en fait, depuis vos propres outils, vous pouvez y arriver? C'est ça, se mettre à la place de l'autre. Et donc ça, en fait, ça se construit. C'est pas contrairement aux apparences, c'est pas intuitif.
3: D'accord.
4: Donc c'est cela que l'on va essayer de travailler un petit peu.
3: Donc ça sera à découvrir. Le prochain Café Philo?
4: Alors le prochain Café Philo, si tout va bien, ça pourrait être en octobre.
3: Okay.
4: On n'a pas encore le thème, mais ça serait très certainement en octobre. Et en tout cas, ce sera nécessairement un vendredi à 20h.
3: Un thème du coup qui se réfléchit à chaque fois avec les participants.
4: Oui, c'est ça, exactement, oui. Alors oui, parce que j'aime pas imposer les thèmes, je me dis c'est idiot, quoi. Je veux dire, c'est partir aussi de ce que les personnes ont envie de travailler ou de réfléchir. Donc souvent ça se passe avec les participants du dernier Café Philo. Et puis après, le thème, je le remodifie un petit peu pour que ce soit simple, que ce soit un peu, un peu plus ouvert et clair. Mais voilà, ça se fait en tout cas, effectivement, avec les participants.
3: Ça fait combien de temps, finalement, que...
4: Ça fait 2 ans, en fait.
3: 2 ans.
4: Le premier Café Philo, ça fait 1 an et demi.
3: Ouais.
4: C'était en février 2021. 2025,
3: okay.
4: Avec Paul et Baya, et puis une collègue de philosophie de Joliot qui avait accepté d'y participer aussi. Et c'était sur la question des femmes, qu'est-ce qu'être femme, et grand point d'interrogation, et au pluriel également peut-être. Et ensuite, il y avait eu un vrai enthousiasme des participants, donc on s'est dit, bah, tiens, on va recommencer sur l'humour en février. Et puis
3: là, c'est la troisième édition.
4: Et là, c'est la troisième édition.
3: Et combien de participants
4: Il y a à peu près 20 de participants.
3: Ah, c'est bien.
4: Oui, c'est pas mal. C'est un nombre parfait. Enfin, parfait, on peut être un peu plus. Hein,
3: oui, mais, après, faut pas qu'il y ait
4: et on peut être aussi un peu moins, c'est pas la question. Mais si on est 150, travailler en petit groupe, c'est quand même plus compliqué.
3: C'est plus compliqué, en effet. C'est sur inscription, entrée libre?
4: Non, c'est en entrée libre.
3: Donc entrée libre.
4: Il faut venir avant 20h quand même,
3: bien
4: c'est
3: sûr,
4: mieux.
3: Dans les limites des places disponibles, hein, donc n'hésitez pas. à pousser la porte de la MJC de Romilly-sur-Seine. Ça sera ce vendredi 29 mai à 20h avec le café philo de Géraldine. Eh bien, se mettre à la place de l'autre est toujours pour son bien. Voilà, eh bien, merci beaucoup Géraldine.
4: Merci Barbara.
3: Et puis, bon café philo.
4: Merci.
3: Bonne journée.
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3: Il est 20h.

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